promouvoir l'imagination sans tomber dans le mauvais genre, faut du doigté, comme dit ma tantine. Ouh, mais au fait,

0: Jeunes enfants, allez vous coucher, il est l'heure. Amateurs d'émotions fortes, vous voilà prévenus. Concentrez-vous, éteignez vos lumières et écoutez.
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0: pouvoir se prendre plus d'un.
1: Voilà.
2: Bonsoir, madame. Bonsoir, mademoiselle. Bonsoir, messieurs.
3: Bon, il est... Disponible intéressé, il y a le sommelier, à peu près.
4: Ah, ah.
3: Moi, je coupe bigophone.
5: Ce que vous avez fait, est-ce que c'est avec de la viande ou avec d'autres...
6: En tout cas, tiens-moi au courant de ça, j'en veux.
2: Oui. Ton message, là, on n'entend rien, pas à tout à vrai dire. Hein.
6: Désolé, ce n'est pas de bon.
7: C'est pareil. Salut.
6: Veuillez faire parvenir d'autres nouveaux messages vocaux.

0: François, viens vite. François, viens ici, viens. François, viens vite.
1: Et voici François qui arrive, François le rhinocéros.

Le plein été s'est installé et tout ce qui doit vivre une année est à maturité. Au matin, la première clarté pénètre l'épaisseur des luzernes et l'enchevêtrement des graminées, et peu à peu, des milliers d'articulations, de pattes, d'antennes, demeurées inertes pendant la nuit, se mettent en mouvement, s'agrippent, explorent l'air.

0: message à l'univers. Origine, planète Terre. Envoie d'ondes psychiques vers l'immensité galactique. Message à l'univers. Origine, planète Terre. Où que tu sois, qui que tu sois,
1: je te reçois.

ta détresse. Il est temps que ça cesse. Depuis plusieurs millénaires, nous surveillons votre terre. C'est pas joli.

0: à l'univers. Origine, planète, terre. Envoi d'ondes psychiques vers l'immensité galactique.
1: Message à planète Terre, en provenance du Sagittaire. Bien perçu ta détresse.

0: destination de Rome. Vol Alitalia 333. Embarquement.
1: À Orly le dimanche, les parents mènent leurs enfants voir les avions en partance. De ce dimanche, l'enfant dont nous racontons l'histoire devait revoir longtemps le soleil fixe, le décor planté au bout de la jetée et un visage de femme. Rien ne distingue les souvenirs des autres moments. Ce n'est que plus tard qu'ils se font reconnaître, à leur cicatrice. Ce visage qui devait être la seule image du temps de paix à traverser le temps de guerre, il se demanda longtemps s'il l'avait vraiment vu, ou s'il avait créé ce moment de douceur pour étayer le moment de folie qui allait venir. Avec ce bruit soudain, le geste de la femme, ce corps qui bascule, les clameurs des gens sur la jetée, brouillés par la peur. Plus tard, il comprit qu'il avait vu la mort d'un homme. Et quelque temps après, vint la destruction de Paris.

0: Vous savez, ma tête me disait une chose et mon gésier m'en disait une autre.
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1: Lorrain de la mer Méditerranée, à peine installé à l'intérieur de son concombre de mer, traduit son mécontentement devant l'arrivée d'autres individus par des sons brefs et puissants.

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C'est beaucoup plus difficile, il est beaucoup plus difficile de se défaire, de se débarrasser, de sauter, n'est-ce pas, de s'arracher de soi une habitude de pensée, une habitude de jugement, que de lancer un pavé dans une vitrine.

fait, il réveille en nous un archétype. Oui, du fond même de notre psychisme, nous aimons à dire que tout respire, que la terre respire. Les sciences peuvent bien multiplier les systèmes rationnels et les preuves expérimentales, et elles ne nous dérangent en rien dans cette cosmologie primitive qui donne aux quatre éléments leurs fonctions essentielles.

Qu'est-ce que c'est que ce quelque chose qui se répète? Un certain mode du jouir.

0: dis toujours aux gens, faites de la radio. Faites de la radio. Apprenez ce qu'est la parole, comment elle naît. Comment une personne à qui tu parles peut être totalement indifférente, puis tout à coup, devenir lumineuse.
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1: Sous la surface de l'eau, les signaux des hydrocoryses fusent au travers de la masse liquide. Avec leurs brefs coups d'archet, les cigaras sont parmi les plus bruyantes de ces minuscules punaises.

C'est beaucoup plus difficile, il est beaucoup plus difficile de se défaire, de se débarrasser, de sauter, n'est-ce pas, de s'arracher de soi une habitude de pensée, une habitude de jugement, que de lancer un pavé dans une vitrine.

près des côtes de la mer des Tunises, certaines années, on en trouve partout. Complètement molle, en coquille, elle glisse à marée basse sur le sol avec tentacules successifs. Elle peut vivre hors de l'eau un certain temps. Le changement de teinte sont le reflet de ce qui l'entoure aussi bien que de ses émotions.

fait exceptionnel. L'œil de ce simple mollusque est constitué comme celui des animaux supérieurs. Et il possède des replis formant comme des paupières.

Elles nichent dans le sol ou à l'abri de la moindre fente. Qu'elles dissimulent avec des cailloux, du sable, les débris de ses repas. Carapace, coquille.

Seul le frisolide de l'eau indique sa présence. Ce frémissement est dû à sa respiration. L'eau aspirée par une ouverture de chaque côté du corps est rejetée par un tube.

Alors qu'elle peut ramper dans toutes les directions, elle nage à reculons. En expulsant l'eau violemment par son tube dirigé vers l'avant,

Au printemps, quelques figures d'approche précèdent l'accouplement. Violence, durée, distance diffèrent, suivant la taille, la maturité, l'état des partenaires.

Quelques très grosses ventouses caractérisent le mâle. Celui-ci, en pleine forme, s'empare violemment d'une femelle. Pas tellement qu'on s'entende. Déjà fécondée, peut-être, elle le transporte sur son dos. Des crêtes sur la peau accompagnent les changements de couleur. Ce qui compte, c'est que le mâle introduise la cavité de son bras spécial, le troisième à droite de la peau, dans l'ouverture respiratoire de la femelle. Pour cela, il n'y a pas de position officielle privilégiée. Ainsi, ce petit mâle à gauche, blanc de peur, réagit aux invites de la femelle, mais en se tenant prudemment à distance.

bras spécialisé transporte des étuis contenant les éléments mâles jusqu'à l'orifice de pont-route de la femelle.

0: Oui, j'ai décidé que cette nuit, nous irions chercher la bague de Dracula.
1: Et voilà.
2: 13h25, premier jour. 0h32, deuxième jour.
3: Les télescopes optiques ont permis d'apercevoir les cratères de la Lune et les hypothétiques canaux de Mars. Mais leur portée était limitée et la soif de connaître, l'appétit de science que tout homme porte en lui, ne pouvait se satisfaire qu'en brisant les chaînes de la gravitation qui le maintenait sur sa planète natale, la Terre. Le projet Mercure fut sa première aventure dans l'espace. Le témoignage de son ingéniosité technique et de son courage, et donna le feu vert à une centaine d'autres projets qui le pousseraient encore plus loin, tels que le projet Adonis. Un laboratoire flottant dans l'espace à des millions de kilomètres au-dessus de la Terre, un petit satellite fragile relié à notre monde par la radio.
4: T'entends ça?
5: Je dois avouer que je ne comprends pas très bien.
6: Tu vois, Kid, tu n'es pas encore le plus fort.
7: Mais qu'est-ce qu'il a? Laisse-moi, je vais m'en occuper.
8: Sans vouloir trop schématiser, ce que vous voyez ici est une neuromatrice de molécules synthétiques type RNA. Elles se développent, établissent leur propre système de correspondance, système à la fois complexe et mystérieux. Elles enregistrent des choses, ce sont ces molécules qui forment l'esprit de Proteus.
9: The television screen has become the retina of the mind's eye.
10: Yes.
9: That's why I refuse to appear on television, except on television. Of course, Oblivion is not the name I was born with. That's my television name. Soon, all of us will have special names. Names designed to cause the cathode ray tube to resonate.
11: Il a toute une série d'hallucinations très organisées.
12: Vous arrivez au moment opportun pour pouvoir assister au rite qui préside à l'initiation des morts vivants.
13: Je sens que nous allons passer un petit moment bien agréable, enfin si vous n'y voyez pas d'inconvénient, bien sûr. Nous justement boire un peu de Porto.
14: Bonjour, Suzanne. C'est une très belle journée ensoleillée. Je vous ai préparé le petit déjeuner et apporté le journal.
15: Oh mon Dieu!
14: Un petit déjeuner bien meilleur que celui qu'Alfred pourrait vous préparer. Et parfait sur le plan nutritif. Il contient 38 grammes de crème de soja. Mon analyse du métabolisme humain met en évidence que 7h40 est l'heure à laquelle on doit recharger ses batteries.
16: Est-ce qu'elle est folle, docteur ?

Ben c'est le combat de l'emploi aujourd'hui, c'est le combat de l'emploi au travers de cette bataille, c'est le combat de l'avenir. Et je crois qu'on tiendra bon jusqu'à ce que nous gagnerons.

Vous connaissez Marseille, ça a été la porte de l'Orient, c'est un port cosmopolite, c'est un refuge de gens sans aveu, de hors-la-loi. Marseille est un lieu où se côtoient tous les milieux, toutes les races. C'est un creuset où il est facile de se noyer.